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0: 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Ouais, peut-être Pérac et Zeon, donc, Martini, une tombe, enfin. Curieux, puis nous avons fait la
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1: Bonjour à toutes, bonjour à tous, bonjour Bernadette.
2: Bonjour.
1: Bonjour Anne.
3: Bonjour.
1: Anne-Cherelle Ledem, Bernadette et Anne, on est là pour parler cinéma aujourd'hui avec la programmation du Ciné-Rock de Guémené.
2: Alors au Ciné-Rock, cette semaine, un superbe film avec une actrice très connue déjà,
1: oui.
2: Adèle Exarchopoulos, un drame de Jeanne Héris et Garance, qui traite d'un sujet dont on ne traite pas beaucoup, en tant qu'élément essentiel. Souvent, c'est un à côté, hein, oui.
4: Alors, t'es comédienne?
5: Un peu galérienne, mais...
4: Mais c'est ça, être comédienne, non?
5: Ouais, c'est vrai.
6: Plus un geste, mais joli.
7: Tu ne mérites pas d'être Zorro. Renonce ou vous allez le regretter, toi, et le tien.
8: On sait qu'on peut pas t'aider à résoudre ton problème avec l'alcool.
7: Désolé, énorme galère dans le RER avec la femme que je prends un taxi.
9: Tu sais ce qui se passe si tu rates une représentation?
7: Y a pas de cas où je rate une représentation.
10: T'es Gwyn?
7: Pas beaucoup.
11: Tu m'envoies un message pour me dire que t'es bien arrivé?
12: Elle dit quoi?
13: Gueule de bois des enfers.
14: Elle dit gueule de bois des enfers.
7: Tu vis seule?
12: Ouais.
7: Et t'as pas besoin de voir du monde?
12: J'ai pas besoin de beaucoup de monde, non. Mais ça me manque un petit peu de...
7: De quoi?
12: D'aimer. Ça fait longtemps que j'ai pas aimé.
7: J'ai pensé à toi.
12: Moi aussi.
7: Beaucoup.
12: Presque à peu près tout le temps. T'es pas bien ici avec moi?
7: Si. J'ai tellement de chance d'être avec toi. C'est juste que ça fait beaucoup d'angoisse. D'être loin de tout. Sans alcool, je sais pas comment faire.
15: Garance, t'es une actrice géniale.
7: Mais je sais faire encore.
15: Tu sais faire, bien sûr. Mais tu peux plus.
7: Tu nous ouvres? Je peux pas ouvrir, je peux pas sentir, j'ai trop peur.
15: Tu gères, Garance? T'as pas de problème?
16: L'alcool, c'est une béquille le soir. Et c'est un coup de poing dans la tête le lendemain matin.
12: T'es malade, mon amour. Moi, je suis un peu perdue.
7: Je t'avais prévenu, Pauline.
17: Vous devriez faire du sport.
7: Oula, non, c'est pas possible ça. J'ai pas moyen. Ça fait longtemps que je cours même plus après le bus alors.
2: Alors Anne, on entend deux voix là.
3: Oui.
2: La voix de Adèle Exarchopoulos.
3: Oui.
2: Sombre un peu. Hein. Mmh. Et puis la petite voix toute douce de Sarah Giraudeau.
3: Voilà.
2: Qui devient sa copine.
3: Oui.
2: Voilà.
3: Voilà.
2: Alors l'une fait du théâtre.
3: Oui.
2: Et elle a un petit problème.
3: Elle a un petit problème, c'est qu'elle boit. Elle boit énormément, jusqu'à 19 verres de vin blanc par jour.
2: Tranquillement.
3: Donc ça vous donne une idée, oui, quand même. Donc c'est une jeune femme qui est très talentueuse, hein, mais elle sort beaucoup, elle aime la fête et finalement bah, elle boit beaucoup.
2: Elle est actrice aussi, il faut
3: elle
2: dire.
3: Elle est actrice, elle est comédienne,
2: milieu, oui,
3: oui. Et en fait, au bout d'un moment, bah, ce côté je sors, je bois beaucoup, je travaille, bah, elle ne le maîtrise plus. Elle est complètement dépassée par ce qui se passe. Donc, au départ, le vin, c'est festif. Et puis, petit à petit, ça devient absolument nécessaire. Ça devient une drogue. Et puis, bah, elle se réveille des fois dans des drôles d'états, genre le collant baissé, l'air complètement hagard. Donc, elle ne sait pas trop ce qui s'est passé. Donc, autour d'elle, bah, les amis sont très embarrassés. Les partenaires de jeu, de comédie, veulent plus d'elle parce qu'elle est incapable de respecter des horaires, d'être juste à ce qu'elle fait. Et puis, sa famille... qui est aimante, ne sait pas non plus du tout quoi faire pour elle. Voilà.
2: Donc on parle d'un sujet quand même dur, là.
3: Oui.
2: L'alcool.
3: Oui, l'alcool.
2: Et l'alcool, pas vraiment visible non plus, un petit peu souterrain.
3: Bah, l'alcool festif.
2: Festif,
3: et finalement,
2: voilà.
3: Qui devient plus festif du tout. Et on voit vraiment sa déchéance. Sauf que, eh bien, en fait, Garance, c'est une jeune femme très dynamique, très mobile, très souriante, qui a la patate. Et donc, on ne s'aperçoit pas tout de suite qu'elle boit vraiment trop. C'est au bout d'un moment dans le film, on se dit, mais ce n'est pas possible. Elle est tout le temps en train de boire. Et quand on la voit avec sa gourde qui est remplie de vin blanc, on se dit que vraiment, là, c'est très dur, quoi.
2: Et l'alcoolisme au féminin, c'est pas tellement traité, ça,
3: non,
2: dans le cinéma.
3: Non, et surtout chez les jeunes.
2: Surtout
3: en
2: chez
3: plus,
2: les jeunes, oui.
3: Ouais. Oui, oui.
2: Et alors, comment la réalisatrice Jeanne Héris, qui est quand même connue
3: oui,
2: pour
3: oui,
2: une grande sensible, hein,
3: oui,
2: oui, comment elle, elle nous amène à être compatissant vis-à-vis de cette femme, en fait.
3: Parce qu'en fait, elle n'est jamais dans le jugement, en fait. L'autre point très positif du film, c'est que c'est une tornade, Garance. Donc, on n'a pas pitié d'elle. On sent qu'elle a un super potentiel, qu'elle est en train de perdre petit à petit. Mais on n'est pas du tout dans la pitié. Et comme tu parlais de Jeanne Herry, elle a dit cette chose très juste. Elle a dit, on n'est pas très nombreux sur le créneau du positif au cinéma. Donc, elle est positive. Elle a envie que son héroïne s'en sorte. Elle va s'en sortir aussi grâce à Sarah Giraudeau. Mais bon, l'amour, ça sauve pas de l'alcoolisme, hein. Ça peut aider, c'est tout. Ouais. Et c'est très bien montré dans le film.
2: Donc voilà, un film à voir. Hein, ouais, parce que et puis il y a deux actrices super. Et puis c'est un sujet qui peut toucher beaucoup de gens.
3: Oui, et puis
2: on le traite plus au masculin quand même.
3: Oui, oui, c'est vrai. Et
2: c'est plus spectaculaire, peut-être.
3: Ouais, et là, Jeanne Herry, elle en profite aussi pour parler de la situation des intermittents du spectacle. Hein, ce côté, je travaille à fond, et puis après, j'ai plus rien à faire, qui encourage aussi éventuellement ce type de comportement. Et puis, il y a aussi l'éclosion à une autre sexualité, hein, puisqu'elle va rencontrer Pauline, hein, qui est jouée par Sarah Giraudeau. Et puis, il y a aussi, elle est aussi aidante parce que sa sœur est très malade. Donc tout ça, ça fait des sujets qui sont lourds, mais qui sont aussi traités avec beaucoup de tendresse. C'est un film très tendre.
2: Et de l'émotion, alors,
3: beaucoup, hein, ouais.
2: Avec Garance, que l'on pourra voir jeudi 15, l'après-midi,
3: ouais.
2: À 14h30, et qui revient mardi 20 à 20h30. Alors ensuite, Mon oncle. On écoute un petit extrait.

0: Eh bien, chers auditeurs, vous aurez tous reconnu, bien sûr, la musique de Tati Chef. Un grand monsieur, déjà gandé, qui est toujours un peu maladroit, qui ne sait pas trop où mettre les pieds, et que l'on retrouve, eh bien, en général, il part de sa petite piole, là, au dernier étage d'un quartier ancien, et il se retrouve toujours propulsé dans un monde hyper moderne, parce qu'il va voir son petit neveu, dont les parents sont complètement fous du moderne. Alors, lui, c'est Tati. Son vrai nom, c'est Tati Chef, en fait, accompagné de Jean-Pierre Zola, Adrienne Cervanti, dans Mon Oncle. Alors, Mon Oncle, c'est pour rire, s'amuser.
1: Ah ouais, on passe un très bon moment. Donc, c'est l'histoire d'un riche industriel, hein, Monsieur Harple, qui assure à son épouse et à leur petit garçon une vie matérielle hyper confortable dans une maison incroyable, super robotisée. Enfin, il y a plein de petits détails, de choses qui marchent toutes seules.
0: C'est un moitié effrayant, d'ailleurs.
1: Un peu effrayant, ouais. Avec un jardin à la japonaise où on ne doit pas mettre son pied
0: et
1: en
0: dehors. Et que des surprises.
1: Que des surprises, voilà. Et en fait, cet enfant, il s'ennuie, il s'appelle Gérard, et il s'ennuie vraiment dans sa maison, et il ne s'anime que lorsqu'il est avec son oncle, qui est joué donc par Tati, et qui s'appelle Monsieur Hulot, qu'on connaît à cause des vacances de Monsieur Hulot.
0: Voilà, c'est le même. Près de Nantes, voilà. D'ailleurs.
1: Oui. Et ben, Monsieur Hulot, il est fantaisiste, il est rêveur, et forcément, il a beaucoup plus de choses à apporter à ce petit garçon. Donc, voilà, ça va être en fait l'histoire des deux ambiances. Hein. Les couleurs sont froides et fortes chez les Harple, très tendres et très nuancées quand l'enfant est avec Monsieur Hulot. Et puis, bah, Monsieur Hulot, c'est un personnage un peu de rêve, rêveur, fantaisiste, et puis bah, de légende à cause des vacances, justement, que tout le monde le connaît.
0: Et, c'est aussi un monsieur qui parle peu.
1: Ah bah qui parle très peu.
0: On n'a pas souvent dit ça de ses filles dans les films là de Tati, c'est qu'il n'y a pas tant que ça de dialogue.
1: Il y a très peu de dialogue. Voilà. Là, il y en a un petit peu.
0: Alors, il y a quand même de la gestuelle, du comique gestuelle. Il y a du comique de situation, mais les paroles, non.
1: Elles sont très factuelles, en fait.
0: Voilà,
1: paroles sont très factuelles et elles ne sont quasiment que du côté des Harple.
0: Voilà.
1: Hulot, je crois qu'on
0: l'entend quasiment pas. Oui, mais ils sont même très bavards,
1: les
0: Harple.
1: Oui. voilà, c'est un film où il n'y a pas de violence, pas d'agressivité. Pourtant, c'est une satire hein, de la vie matérialiste, mais c'est tout en douceur à la Tati. Et puis, on vient d'écouter la musique hein, légère, sautillante. Bah voilà, c'est une musique qui est extra, qui nous met tout de suite dans l'ambiance.
0: Ah, tout de suite, on est dans l'ambiance et on s'en rappelle, hein, en général. Voilà.
1: Ouais, voilà. Et je voulais juste ajouter que c'était dans la projection de Mon Oncle, c'était dans le cadre d'un ciné-club de l'Université du Temps Libre à Pontivy. Donc, la thématique, c'est la maison. Donc, on démarre par Mon Oncle. Et puis, le 20 novembre, il y aura Parasite de Hong Jong-ho. Le 18 décembre, il y aura Dans la maison de Ozon. Donc voilà, au fur et à mesure de toute l'année, vous aurez un film autour de la maison. Donc le projet, c'est...
0: Il
1: n'y a pas de présentation, non. C'est à l'issue de la projection.
0: Une discussion.
1: Voilà. Donc voilà, il faut y aller parce que c'est un bon moment de voir un film et puis d'échanger à la fin du film, c'est toujours très agréable.
0: Je crois quand même que Mon Oncle, ça donne le moral.
1: Ah oui.
0: Voilà. Oui. Ne prenons rien trop au sérieux. Voilà, ensuite...
2: Et Mon Oncle sera projeté quand, Bernadette ?
0: Alors, Mon Oncle sera projeté vendredi 16 à 14h, donc dans le cadre du Ciné-Club.
3: Bonjour, je travaille pour le Canard Enchaîné.
4: Justin le Juste.
3: Je veux faire un portrait de vous pour que les gens sachent ce qui s'est passé. Vous me racontez et j'écris ?
5: Papa !
6: Vous ne le savez peut-être pas, il se passe des choses graves.
7: Quand les hommes se battent, Justin, c'est la guerre.
8: Faut me parler avec des mots que je comprends.
9: Mais qu'est-ce que t'as pas compris ?
8: La guerre, je sais pas ce que c'est. 10 jours après, ils nous ont envoyés sur le front. Qu'est-ce que je foutais dans ce merdier ? La guerre avait commencé depuis un an et je ne savais rien de ce qui se passait entre les Allemands et les Français. J'ai été complètement perdu. Tout le monde me traitait comme un imbécile.
10: Le bas !
11: Allez là-bas ?
10: Oui.
3: Vous étiez chez les Allemands ?
8: Oui. J'attendais toujours de rencontrer l'ennemi.
12: Osez ! Auf Justin !
7: Regarde, l'ennemi. Seul vendu.
4: Il parle! Il parle comme nous!
8: Et vous êtes noir de partout?
5: Tu sais rien de rien, toi. Toi et moi, on se bat pour la même armée.
8: J'ai porté Basile pendant longtemps. Il a commencé à m'apprendre les choses qu'il y avait dans les livres, les journaux.
4: Et aujourd'hui, on nous traite comme des moins que rien! Des misérables!
8: Et plus il me parlait, plus j'avais des idées qui bourdonnaient dans ma tête.
4: Pour partir en première ligne dans une heure, pour mourir en héros! On monte pas!
8: Tous les hommes qui n'étaient pas montés étaient arrêtés.
4: On veut que la condamnation à mort soit annulée!
9: Mais les Français n'en ont rien à foutre de tes gérégades.
3: Si j'arrive à informer les Français de ce qui se passe sur le front, on fera bouger les politiques.
4: Arrêtez-les!
3: Je vais rétablir la vérité, Justin.
0: Alors là, Anne, on entend un homme.
1: Oui.
0: À la guerre. Parce qu'on entend que ça tombe. Ça...
1: Oui, ouais. C'est la guerre 14-18.
0: Avec un autre homme.
1: Oui.
0: Qui discute.
1: Qui est noir.
0: Qu'un autre homme noir. Oui. Et cependant, il n'a pas l'air trop paniqué, ce monsieur Justin-là.
1: En fait, c'est un paysan français qui est lancé dans la guerre et qui ne comprend rien, en fait. Il ne sait pas ce qu'il fait là. Et au fur et à mesure...
0: Comme beaucoup de gens de l'époque. Oui.
1: Et il va avoir la chance de rencontrer Basile, hein, qui est donc ce combattant noir, qui va un peu lui expliquer la vie, on va dire. Hein, et puis, il va défendre la fraternité, combattre l'injustice. Alors, ce qui est chouette dans le film, c'est qu'en fait, malgré tout, c'est assez drôle. Parce que le personnage principal, il est joué par Alban Ivanov, que les amateurs comme moi de la petite histoire de France, et comme Claire, je crois, de la petite histoire de France le connaissent parce qu'il joue François dans François et Isabeau. Voilà, donc il est drôle, un espèce de colosse comme ça. Alors, il y a un décor militaire très classique, mais le tout est dans la fantaisie. Du coup, ça rend le film très, très agréable.
0: Alors, le but du film, c'est quoi ?
1: Le but du film, c'est...
0: On assiste à une scène.
1: Oui.
0: Voilà. Sans parler trop de guerre.
1: Oui,
0: tout en étant dans la guerre.
1: Tout à fait, voilà. Mais je ne veux pas en dire trop.
0: Voilà, il ne faut pas en dire trop. Alors, on rappelle que Justin le Juste, donc, c'est un film franco-belge, une histoire de guerre, mais en même temps une comédie, puisque on peut sourire quand même, d'Éric Barbier, avec Alban Ivanov, Alexandra Lamy, qu'on n'avait pas vu depuis un petit moment, et Biraneba.
1: Oui.
0: Voilà. Voilà.
1: Alors moi, je voudrais juste parler d'un petit festival qui s'appelle Ciné Loustique, qui va avoir lieu pendant toutes les vacances de novembre, de Toussaint. Donc, tous les cinémas du coin là, travaillent

0: sont rebaptisés Cinéma René Vautier.
1: Oui.
0: Ça vous dit quelque chose, Vautier, René? C'est un breton.
1: C'est hein? un breton.
0: Et c'était un breton militant, anti-guerre, et qui a fait des films très percutants, en fait, dont on se souvient, avec peu de moyens. Voilà. Et on se rappelle, la plupart des gens se rappellent avoir 20 ans dans les Aurès, qui relate une séquence durant la guerre d'Algérie.
1: Donc, ce qui s'est passé, c'est que le 22 décembre 2026, le conseil municipal de la commune d'Elne, c'est dans les Pyrénées-Orientales, a voté le changement de nom du cinéma municipal René Vautier. Voilà,
0: donc il y avait une raison.
1: Oui, voilà, parce qu'en fait...
0: Parce qu'il était militant.
1: Voilà, le maire d'extrême droite, hein, met en avant une prétendue neutralité, une absence d'idéologie. Ce que je suis en train de lire, là, c'est le communiqué qu'a fait le Ciné-Roc pour s'élever contre cette décision. Voilà, donc, je résume, hein, c'est en fait... Toute cette histoire s'accompagne de la mise en place d'un contrôle sur la programmation, parce qu'on voit bien, on change d'abord le nom, et puis petit à petit, on change aussi la programmation. Et on indique aussi que les périodes les plus sombres de l'histoire ont été souvent précédées d'attaques en règle contre la culture, la liberté d'expression de création et d'expression. Voilà, donc en solidarité avec les opposants à cette décision, le Ciné-Roc va programmer toute la semaine du 19 au 26 le court-métrage Le Remords, qui a été mis à disposition gratuitement par les ayants droit de René Vautré.
0: On peut peut-être donner les dates alors.
1: Oui, alors c'est en fait du 19 au 26 tous les soirs. Et le premier sera avant le film qui s'appelle Fini de rire, l'humour politique au garde à vous. Et les coprésidents feront une petite intervention par rapport à ce changement de nom de cinéma qui est très inquiétant, qui n'est pas juste un petit... c'est vraiment grave, en fait. Faut vraiment... C'est pas juste le nom de quelqu'un, c'est pas juste un cinéma qu'on
0: baptise. D'ailleurs, il y a un tas de cinémas qui ont mis des petites affiches dans
1: leur
0: cinéma.
1: Oui, comme Dornené, par exemple.
0: Voilà. Ouais. Moi, je m'appelle... Et se donner un nom comme ça, René Vautier.
1: Ouais.
0: C'est chaud, ça peut donner un peu de chaleur
1: oui,
0: quand même
1: tout à
0: toutes ces brimades-là.
1: Ben, hein ouais.
0: Alors on rappelle quand même que René Vautier est né en 1928 et est mort en 2015. Il est réalisateur scénariste français, particulièrement connu pour son film, comme je vous le disais, Avoir 20 ans dans les Aurès. Où on voit des appelés, en fait, dans les Aurès, qui ont l'air complètement perdus, qui se demandent ce qu'ils font là, et pourquoi tant de violence, pourquoi en vouloir aux Algériens, pourquoi...
1: Ouais.
0: Oh, c'est très, très émouvant, absolument à voir. Hein. Qui a obtenu, d'ailleurs, le prix international de la critique au Festival de Cannes en 1972. Voilà, de l'adolescent maquisard jusqu'à son dernier souffle, son chemin de vie tumultueux dépeint un homme libre, attentif aux autres, militant, plein d'espoir, pacifiste, et toujours en train de se revendiquer citoyen du monde. Donc, vive René Vautier.
1: Oui, et on comprend mieux pourquoi le Rassemblement National a choisi de débaptiser la salle.
0: Voilà.
1: Voilà. Donc, soyons vigilants.
0: Soyons vigilants, ne débaptisons pas comme ça à l'aveugle.
2: Bernadette, on va terminer avec la programmation, les autres films que l'on peut voir au Ciné-Roc de Guémené-sur-Scorff.
0: Voilà. Le mercredi 14, donc, deux films, à 16h15, Moshi. Donc, c'est pour les enfants, l'après-midi. Le soir, Si tu penses bien.
1: Qu'on a vu la semaine dernière.
0: Un petit mot
1: juste oui, c'est l'histoire d'une emprise.
0: D'une emprise. Garance à 14h30, le jeudi 15. Le jeudi soir, L'invitation, en version originale. Une comédie d'Olivia Wald. Ensuite, le vendredi à 14h, Mon oncle, donc, dont on vient de parler. Le soir, Justin le Juste, qui se retrouve à la guerre, à 20h30. Samedi 17 à 16h15, Moshi, encore dans le cadre du festival Cinélustique pour les enfants. Samedi 17 à 20h30, encore Justin le Juste. Le dimanche après-midi à 16h15, Shaun le Mouton pour les petits.
1: Par le papa de Wallace et Gromit.
0: Voilà. Et lundi matin, à 10h45,

0: festival toujours cinéloustique Chien Bleu.
1: On retrouve mon nom. Pour les tout petits.
0: Pour les tout petits, oui, là, mais bien sûr. Petits. Le matin, 10h45, c'est toujours pour les enfants autour de 3-5 ans, c'est ça? Ensuite, lundi 19 à 16h15, mon oncle, dont on vient déjà de parler. Lundi soir, Fini de rire. On n'a pas reparlé de ce film qui était déjà sorti la semaine dernière.
1: Qui est en rattrapage,
0: ouais. Oui. C'est sur la politique.
1: Oui, c'est sur la politique. Voilà, c'est ça.
0: D'accord. Ensuite, toujours cinéloustique avec Moshi, le mardi 20 à 15h45. Le soir, trois séances le mardi. Un l'après-midi pour les petits. Ensuite, Cham, 18h, en version originale. Cham, un petit mot?
1: Oui, alors c'est une histoire assez étonnante puisque c'est un instituteur qui est accusé de harcèlement et au bout d'un moment, on ne sait pas trop si c'est lui qui harcèle ou qui est harcelé. Enfin, en tout cas, c'est un film complexe.
0: Voilà, et le mardi 20 à 20h30, on retrouve Garance. Voilà, eh bien, on se quitte. On va se quitter sur quelle musique, Claire?
2: Eh bien, on continue avec la musique de mon oncle.
0: Hein. Oh, bon, oui, allez. On reprend un peu, une petite bouffée d'énergie là, avec
1: Tout
0: lui.
1: Tout à fait.
0: Au revoir à tous.
1: Au revoir.

Bonjour à tous, bienvenue sur Radio Bojvenette pour Avec Tambour et Trompette. Cette semaine, un album paru avant l'été, celui du groupe Kolos. C'est un groupe créé en 2021. Il se compose de Konegan à basque, à la bombarde et au biniou, avec à ses côtés Guillaume Lebourche à la basse, Thomas Simon à l'accordéon chromatique et Nicolas Kervazo à la guitare. Kolos présente un répertoire vibrant et éclectique où les influences s'entremêlent et les instruments s'explorent sans limite. Entre énergie brute, trance et pulsation moderne, chaque morceau invite à la danse et à l'émotion. Une expérience musicale intense, pleine de mouvement et de liberté. Un premier extrait, Dear Westland. C'est un anterdro et c'est une composition et un arrangement du groupe Kolos, avec une introduction guitare et accordéon, et la Konegan à basque joue du biniou.

Dear Westland, une composition et un arrangement du groupe Konos. Konos, on peut dire, c'est avant tout Konogan en abasque. Il est bien connu dans le milieu culturel breton puisqu'il baigne dans celui-ci depuis son plus jeune âge. C'est dès 6 ans qu'il débute l'étude de la bombarde au sein de l'école de musique de Quimper. Puis adolescent, il s'intéresse également au biniou, instrument sur lequel il joue petit à petit au sein du groupe Startigène, qu'il a contribué à fonder en 1997 avec des amis du collège Diwan. Quelques années plus tard, le voici au lycée Diwan de Carhaix et il apprend l'Ilin Pipe à l'école de musique de la ville avec le célèbre joueur d'Ilin Pipe, mais aussi de grande cornemuse d'Écosse, Patrick Mollard. Parallèlement à cela, il joue au Bagad Kemper et crée un duo de musique de couple avec son compère Youn Chapalin. Ils se verront d'ailleurs récompensés à de nombreuses reprises, décrochant notamment 3 places de vice-champion de Bretagne. Quelques années plus tard, Konogan devient musicien professionnel et il publie un premier album, un solo, qui s'intitule Dar Peverlam, qui rencontre un certain succès. Entre-temps, ayant quitté Startigène pour se consacrer à son nouveau groupe, qu'il intitule Peverlam, il se produit un peu partout, et notamment en Écosse, au festival Celtic Connections à Glasgow. Fin 2015, sort le second album de Peverlam, Deltu, une nouvelle fois salué par la critique. Après avoir joué avec plusieurs formations, comme le Bagad Brokonkerné, le Bagad Cap Caval, le cercle celtique Arvro Vigunen, et puis le groupe de David Pasquet, il fonde donc en 2021 le groupe Konos. Et on les retrouve, c'est une polka, polka dilu, composition et arrangement Konos. Une introduction à la bombarde avec Konogan en abasque.

Paul Cadilu, le groupe Kono, sur l'album qui porte le même nom. Avec Konogan à la basse, il y a donc Nicolas Kervazo à la guitare. Lui, on le retrouve dans le groupe Harvest depuis 2015, avec David Airport, Yves Jégot et Yann Raoul. Et ces quatre musiciens, on les retrouve dans un autre groupe plus récent, créé en 2025, Tan, où l'on retrouve aussi Konogan en avasque, à la bombarde et au biniou. Il y a David Pasquet et également deux autres musiciens. Avec Nicolas Carvezo, donc guitare, il y a aussi Guillaume Lebourg à la basse et Thomas Simon à l'accordéon chromatique. Voilà un album donc sorti en 2026. Magnifique album qui vient concrétiser le travail du groupe Konos que l'on retrouve dans un autre titre, Dom Dei. C'est le ton double d'une gavotte et comme les autres morceaux, c'est une composition et un arrangement Konos. Et cette fois-ci, en introduction, nous avons la basse puissante de Guillaume Lebourg. Et sur ce morceau, Konogan en abasque joue du biniou.

Dondéi, le ton double d'une gavotte, le groupe Konos. Alors Konogan, en abasque, ne se contente pas d'être un musicien virtuose, c'est lui qui en gros a composé la plupart des morceaux qui s'enchaînent sur cet élégant album, secondé bien sûr par les trois autres membres du groupe. On y entend les danses traditionnelles bretonnes, le pline, la gavotte qu'on vient d'entendre. Il y a aussi un andro, un anterdro qu'on a entendu au tout début. L'aridé, un rond de Saint-Vincent. Il y a une scottish aussi, la polka, on a entendu tout à l'heure. Tout cela à la façon Konos, c'est-à-dire vivante et énergique. Et on va terminer avec un cercle qui s'intitule Etrekeltiek et qui là aussi est une composition et arrangement Konos. Et sur ce morceau, Konogan en abasque joue du biniou.

0: et Trekkeltiek, un cercle donc sur cet album du groupe Konos. C'est un album autoproduit. Et si, alors il est en vente dans différentes boutiques. Et autrement, si vous voulez le commander, bien le, il y a le site internet, le site de Konogan en abasque. C'était donc le groupe Konos, l'album du même nom. Avec Tambour et Trompette est à présent terminé. On se retrouvera la semaine prochaine pour un nouvel album à découvrir. Bonne semaine et au revoir.
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3: Aujourd'hui, je vous emmène dans un endroit où le matin commence par un hennissement et où la journée finit quand le dernier cheval a été pansé.
4: Viens mon gars.
5: Oh bah oui bébé.
4: Ouais là, ouais, j'en ai 7 là.
5: Okay.
4: J'en ai 7. Ouais, et puis j'ai du coup mes deux poulinières qui sont pleines. Donc un petit bébé l'année prochaine.
3: Ici, à Langonnette, dans le Morbihan, il y a une écurie pas tout à fait comme les autres. Pas de boxe toute la journée, pas de stress inutile, les chevaux vivent ensemble et au pré. Et dans le monde du sport équestre, où la performance est souvent reine, ce choix est presque une révolution.
4: Mais là, donc, lui il a 3 ans ?
6: Il va avoir 4 là.
4: Et c'est, là ils ont leur taille max ?
6: Ah non, lui il va encore grandir.
5: Ah oui d'accord.
4: Ah ouais, ah, ok. Ouais.
6: Ah là, 3 ans, c'est pas encore... Ah non, ça grandit jusqu'à 7 ans les chevaux.
4: Oh.
5: Par contre c'est fou à quel point ils sont secs, on voit leurs veines et tout.
6: Okay. Ouais, bah il y a juste lui, il est un peu gros. Mais j'arrive pas à le faire maigrir lui. Voilà.
3: On part à la rencontre de Lucie Billot, cavalière de saut d'obstacle. Elle a créé son écurie de sport en 2023.
7: Bonjour Lucie et merci de nous accueillir dans votre écurie à Langonnette.
6: Bonjour, et bien avec plaisir.
7: Alors avant de parler de l'écurie en elle-même, j'aimerais qu'on revienne un peu sur vous, parce que derrière chaque projet, on se doute bien qu'il y a une histoire, on a vu un petit peu les articles sur internet, etc. Alors avant d'ouvrir l'écurie, vous étiez cavalière professionnelle, est-ce que vous pouvez nous raconter un peu comment vous êtes tombée dans le monde du cheval et votre parcours ?
6: Alors ça a commencé très tôt puisque ma sœur faisait du poney au poney club quoi. Ma sœur a 3 ans et demi de plus que moi et apparemment avant même de savoir marcher, j'étais déjà sur un cheval. Je pense que mes premiers mots c'était je veux monter à cheval. Donc même si j'étais beaucoup trop petite, normalement c'est à partir de 3 ans qu'on peut monter dans les poney clubs. Du coup la monitrice de l'époque, je devais avoir quoi, 1 an et demi, 2 ans, j'étais déjà sur un poney quoi, voilà. Et la passion ne m'a vraiment jamais quittée. Je pense que c'était la punition la plus extrême quand mes parents me disaient tu vas être puni de poney. D'ailleurs ça a dû arriver qu'une seule fois tellement que c'était horrible pour moi. Donc ça, et du coup bah, après j'ai évolué un peu. Je suis passée de poney club à écurie, un peu plus de sport on va dire. Donc j'ai fait le circuit tourné des As à poney, pour ceux qui ça va parler, voilà. Et ensuite j'ai fait la transition à cheval, avec mon premier cheval qui est toujours mon cheval de cœur, Ulster Béranger. Que par contre malheureusement j'ai dû vendre, qui est aujourd'hui en Italie et c'est lui qui m'a amené sur mes premiers Grands Prix 130, 135, donc là on parle des épreuves pro, et même les premiers CSI, donc CSI ça veut dire concours sauts internationaux. Voilà, donc j'ai tourné jusqu'en une étoile, encore une fois pour ceux qui vont connaître, voilà.
7: Donc c'est vraiment passion innée depuis toute petite quoi. Ça a été quoi le déclic pour créer votre propre structure toute seule ?
6: Et bah le déclic c'est que je pense que j'ai toujours été très sensible au bien-être de mes chevaux. Sauf qu'à l'époque, dans l'écurie où j'étais, les chevaux de sport, c'est encore malheureusement un peu comme ça, même si ça évolue. Les chevaux de sport, c'est au boxe. C'est les chevaux de loisirs ou de clubs qui sont dehors. Et avec toute une gestion, même en termes de intrinsèquement du travail du cheval, c'était on lui impose ça et il n'a pas le choix. Et on n'est pas forcément à son écoute, etc. Et j'ai justement ce cheval-là, Ulster Béranger, qui a eu des problèmes de santé dû au fait qu'il était au boxe. Il a eu de gros problèmes respiratoires. J'ai été voir... J'étais me déplacer assez loin pour rencontrer un super vétérinaire, Vianney de Pona, donc le frère d'Emeric de Pona, qui m'a littéralement sauvé mon cheval et qui m'a... où on a eu un gros suivi pour le cheval, pour tout mettre en œuvre, etc. Avec par exemple du foin hyène, de l'inhalation, un box en copeaux sans poussière, tout ça, sauf qu'en fait, à l'époque où j'étais, enfin dans les écuries où j'étais, il n'y avait pas forcément possibilité d'avoir une gestion optimale pour mon cheval, on va dire. Et même la manière de travailler, etc., ça a commencé un petit peu à m'agacer, si je puis dire. Voilà. Et puis, bah oui, je prenais aussi de l'âge. J'arrivais à 18 ans, donc on commence un peu plus à réfléchir par soi-même et pas écouter bêtement ce qu'on nous dit, quoi. Du coup, ouais, j'avais besoin de gérer mes chevaux par moi-même, comme je le voulais, pour vraiment avoir un suivi optimal sur leur bien-être et aussi évoluer dans ma gestion de ma pratique et même dans les chevaux. C'est pour ça que d'ailleurs, j'ai été me former quelques semaines, moi, chez Timothée Ancium. Et ensuite, j'ai travaillé avec son papa, Patrick Ancium, qui a été mon entraîneur pendant pas mal de temps. Et puis aussi, j'arrivais à 18 ans, il y avait besoin de gagner de l'argent, hein, mine de rien. voilà, donc du coup, c'est pour ça que j'ai ouvert ma société avec mes premiers propriétaires de chevaux de sport, avec la valorisation, etc. Voilà.
7: Alors, pourquoi avoir choisi le centre Bretagne? Parce que vous n'êtes pas du tout de Bretagne.
6: Eh bah, pas du tout. Le centre Bretagne, pourquoi? Ça faisait des années qu'on... À la base, c'était avec mon père, parce que j'étais encore mineure. On cherchait des pâtures, justement, pour mes chevaux. Et en Normandie, enfin, du moins, la région où j'étais, c'était hors de prix. On était à 20 000 euros l'hectare, à peu près. Le moindre hectare était pris par les agriculteurs, préemption de la SAFER et tutti quanti. Donc, au bout d'un moment, j'avais une super voisine qui me prêtait 2 hectares, sauf que je développais en parallèle... Enfin, j'avais eu ma première poulinière, qui avait déjà un poulain. Elle venait de mettre bas de son deuxième. Je venais de racheter une deuxième poulinière qui était pleine, etc. Donc, à un moment donné, en 2 hectares, les chevaux étaient tout le temps au foin, etc. C'est pas une vie, c'est pas... Voilà. Et je suis partie chercher ma chienne, ma husky, en Bretagne. Et où clairement, je me suis pas sentie dépaysée. Parce que je dirais qu'en tant que bonne Normande, très attachée à ma terre, etc., dès que je voyageais un peu plus que ma Normandie, je voyais des pâtures pas aussi vertes qu'en Normandie, pas le climat machin, donc ça me plaisait pas. Mais c'est vrai qu'en Bretagne, je me suis sentie bien. Donc j'ai élargi ma recherche. Et il y a eu 2 biens qui me sont passés sous le nez dans la journée, qui étaient au bord de la Bretagne, entre Bretagne et Normandie. Donc dans la journée qui me sont passés sous le nez, et j'ai vu cette annonce donc ici, en Centre-Bretagne, où au début j'ai même cru à une blague quand j'ai vu 40 hectares au prix où c'était annoncé. Donc j'ai tout de suite appelé, ils m'ont dit non, on s'est pas trompé, etc., c'est bien ça. Donc clairement j'ai signé à distance sur photo vidéo dans la journée pour pas que ça me passe sous le nez, quoi. Bon, après j'étais pas bête quand même, je savais qu'on avait je crois 10 ou 15 jours de rétractation pour le compromis. Donc pendant ces 10-15 jours, j'en ai profité pour venir visiter, voir si ça correspondait ou pas. Bon, après en soi, tout était dans un état de délabrement extrême, donc clairement j'achetais que des pâtures, quoi. Donc il n'y avait pas trop de surprises à ce niveau-là, et les pâtures étaient bonnes. Enfin, en termes d'herbe, c'était, il n'y avait pas forcément trop de mauvaises herbes ou quoi, voilà.
7: Et alors, changement donc radical, on l'a déjà dit, mais aussi dans la pratique, la façon dont vous fonctionnez, votre écurie, elle est surtout réputée comme unique en Centre-Bretagne. Alors, qu'est-ce qui la rend unique par rapport aux autres structures du coin ?
6: Eh bien, c'est vrai qu'on peut me prendre un peu pour une folle dans le milieu, on va dire, puisque, comme j'ai dit en début d'interview, malheureusement, c'est encore trop ancré, c'est que les chevaux de sport ne doivent pas forcément aller dehors. Donc ça évolue un tout petit peu, dans le sens où aujourd'hui, quand il fait beau, les chevaux de sport ont le droit à un petit paddock, bien sûr tout seul, parce qu'il faudrait surtout pas qu'ils se blessent ou quoi avec d'autres copains, voilà. Donc en fait, ça répond pas du tout à leurs besoins physiologiques, ça crée pas mal de problèmes, que ce soit des problèmes d'éthique, des stéréotypies, des problèmes un peu plus mentaux, si je puis dire, liés au stress, etc., On peut donc un cheval au box, ça a aussi des problèmes ostéo-articulaires, hein, les molettes, les tout ça. Enfin, ceux qui ont des chevaux au box vont savoir de quoi je parle. Et c'est qu'un petit exemple, hein, parce qu'il y a aussi par exemple les problèmes respiratoires, etc. Là, je donne que quelques exemples. Et en fait, il y a eu des études aussi de fait sur le fait que les chevaux au pré ne se blessent pas forcément plus qu'au box. Voilà, donc ça c'est une info importante à savoir, hein, pour ceux qui ont un peu peur de mettre leurs chevaux de sport, voilà. Et puis même de base, en fait, faut les respecter, quoi. Faut respecter leurs besoins. J'aime bien dire que c'est comme si qu'on enfermait un athlète de haut niveau dans ses toilettes. Bah, il va, excuse-moi du terme, mais il va péter un câble, en fait. Et même au niveau physique, celle-là, je le vois bien, mes chevaux, au niveau musculature et tout, alors moi, j'ai des prêts, mais des grands prêts, parce qu'il y a prêts et prêts aussi, hein. Ça, c'était juste le mettre au prêt dans 20 par 20 et qu'il n'y ait même pas d'herbe, parce que 20 par 20, on ne peut même pas voir d'herbe si le cheval, il va tout le temps, quoi. Donc, c'est vraiment aussi avoir des grands prêts, etc. Et en termes de musculature, on voit qu'il y a une vraie différence. Et même en termes mentalement, quoi. C'est des chevaux qui sont apaisés, qui sont... c'est pas un drame si je les bosse pas 7 jours sur 7, quoi. Et d'ailleurs, c'est même pas un fonctionnement que je veux faire. Puisque, après avoir été cavalière professionnelle, j'ai eu un petit passage aux pompiers de Paris. Et les pompiers de Paris, clairement, bah là, j'ai vécu moi-même, on va dire, le sport très intensif pour mon corps à moi, où clairement, si on s'entraîne 7 jours sur 7, eh ben, on se casse, littéralement, voilà. Donc ça m'a vachement aidé aussi de ma pratique aujourd'hui et ma gestion de mes chevaux, c'est-à-dire que moi, mes chevaux, ils ne bossent pas 7 jours sur 7. Et du coup, c'est pas un drame, justement, s'il y a une journée où ils sont pas travaillés parce qu'ils sont dehors, parce qu'ils marchent, des chevaux au box, un cheval qui est pas sorti une journée, mais vous vous rendez compte il explose, quoi, et c'est tout à fait normal.
7: Donc, vous parlez d'athlètes, à proprement parler, enfin, comme les hommes, au final. Et moi, quand je me suis renseignée, j'ai vu beaucoup écuries de sport, un peu partout sur les articles. Mais ça veut dire quoi, concrètement? C'est quoi les services que vous proposez?
6: Alors, bah, du coup, une écurie de sport, c'est vraiment pour... les chevaux de sport, c'est un peu bête à dire, voilà. Et après, il y a plusieurs catégories de sport. On peut avoir du complet, du CSO, ou même des écuries de sport d'endurance. Enfin, il y a pas mal de choses. Ou de courses, hein, tout simplement aussi. Alors moi, c'est vraiment CSO, c'est-à-dire concours de saut d'obstacles. C'est comme on peut voir au JO, en fait. Voilà, donc moi c'est vraiment ça, et ce que je propose, c'est de la pension valorisation. Donc ça, c'est exactement ce que je faisais en Normandie, c'est-à-dire qu'on me confie son cheval pour que je le monte, en fait, et que je l'améliore, soit parce que la personne a des problématiques avec son cheval, n'arrive plus soit à s'entendre, ou soit c'est un jeune cheval et il y a des étapes qu'elle n'arrive pas à faire passer ou quoi, ou soit tout simplement ça peut être pour améliorer les performances dans un but peut-être de vendre après, donc du coup le cheval va être vendu plus cher, ou aussi valorisation pour une poulinière, c'est-à-dire que derrière on veut un peu montrer avant que la jument fasse son premier poulain, on veut un peu montrer ce qu'elle vaut en concours. Donc ça peut être ça. Je propose aussi en ce moment des accompagnements coaching, on va dire, où en plus là c'est super intéressant parce que c'est gratuit pour le moment, parce que je suis en cours de, enfin je regarde pour passer mon DEGEPS, donc là j'ai eu mes TEP, comme on dit, de DEGEPS. Là c'est plus un terme financier, savoir si je le fais cette année ou l'année prochaine, parce que ça coûte pas mal d'argent, et du coup c'est super intéressant ça pour les personnes de se faire accompagner gratuitement, voilà.
7: On a parlé de l'achat du terrain, donc un peu la complexité de trouver même la bonne taille, je suppose, pour avoir assez d'espace pour les chevaux. Qu'est-ce qui a été le plus dur dans les travaux, ou c'est encore peut-être en cours?
6: Et bah oui, c'est encore en cours les travaux, ça n'en finit jamais, hein, parce qu'il y a déjà même une question de budget très importante dans les chevaux. Bon, après, là, la structure, elle est quand même opérationnelle, donc c'est top, enfin, ça me change la vie, quoi. Et ce qui a été le plus dur en termes de travaux, je dirais que ça a été, c'est pas vraiment les travaux, enfin il y a une période très très dure, c'était suite à la tempête Ciaran, puisque bah, là vous voyez le bâtiment, la toiture, etc. a été refaite, puisque tous mes bâtiments, même les bâtiments en face à Foin et tout, tout a été touché. Et je commençais tout juste à avoir un peu de boxe, hein, une stalle, etc. Donc ça a commencé à être un minimum confort. Et la tempête est passée par là et à tout prix, avec des problèmes derrière d'assurance, etc. Des expertises très, très longues, parce qu'il y avait tellement de dégâts partout que les experts ne pouvaient pas être partout, quoi. Donc ça a été ça, ça le plus dur, quoi. C'est de se dire, casser un peu l'espoir où j'avais trimé pendant déjà des mois à construire, parce que je rénove tout moi-même, à part la toiture, en fait. Donc même tous les box, tous les parpaings et tout ça que vous voyez derrière, c'est moi qui les ai montés. Donc ça a été déjà un dur labeur pendant quelques mois, et après la tempête Ciarán est venue tout me prendre, en fait. Donc ça a été très dur. Voilà, c'était le moment le plus délicat, on va dire.
7: Mais du coup, ça reste une fierté d'avoir réussi à tout un petit peu rattraper. Ça fait plaisir aussi de s'y retrouver, quoi.
6: Oui, ça c'est sûr. Oui.
7: Et donc là, le projet, vraiment ce qui vous tient à cœur dedans, c'est le bien-être des chevaux, on l'a bien compris. Alors ça ressemble à quoi une journée type pour un pensionnaire ici ?
6: Et clairement, déjà, ça commence par une vie au pré, avec des copains, et bien sûr des copains bien choisis, hein, pas ici pour qu'ils se fassent martyriser, mais en effet, vaut mieux qu'ils soient tout seuls, limite. Hein. Donc une vie au pré avec de vrais copains, où du coup ils peuvent manger comme ils veulent, etc. Ils ont, donc moi je leur donne des CMV, compléments minéraux vitaminés, avec un aliment concentré, où justement ça aussi les écuries, je suis vraiment axée sur le bien-être et la santé des chevaux, où avec moi personnellement, mais tout ce que je donne à manger, je fais super attention au taux d'amidon, ou même par exemple au sélénium, enfin pas mal de choses comme ça. Donc l'alimentation est très très très étudiée, très individualisée. J'ai un tableau avec toutes les données, machin, pour calculer tout au mieux et tout. Voilà, pour chaque cheval. Parce que ça, c'est encore un peu une cause pour laquelle je me bats un peu et où j'essaie de diffuser au maximum. On a tellement aujourd'hui d'études, on ne peut pas dire qu'on ne sait pas. Et c'est prouvé que les chevaux de sport, y en a énormément qui ont des ulcères gastriques. Et en fait, leur donner un taux d'amidon assez élevé, ça augmente les ulcères, et voire même ça, pour les soigner, tout ça, c'est très compliqué. Et derrière, ça crée des chevaux qui sont douloureux, en fait. Et la plupart d'autres professionnels ou d'autres personnes, là, je vais me faire un peu taper sur les doigts, on va me dire « Oh, la méchante hein !» Mais ça m'énerve, parce que c'est les chevaux qui prennent, en fait. Et un cheval douloureux, aujourd'hui, dans pas mal d'écuries, en fait, il va d'abord se faire réprimander parce qu'il réagit à telle ou telle chose, parce qu'il rue, parce que machin, plutôt que d'essayer de le comprendre et d'essayer d'optimiser au mieux sa vie pour lui, quoi. Voilà. Donc ça, c'est un petit peu un combat aussi pour moi. Et donc, ils ont ce complément-là, au niveau de la nourriture. Après, ils sont, montés. Voilà, et ensuite une douche, et puis ils repartent au champ avec les copains, quoi. Donc c'est une vie, je pense, très agréable pour eux. Enfin, en tout cas, j'essaie de leur offrir la meilleure vie pour eux, quoi.
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7: Et on parlait tout à l'heure de la différence entre être dehors et être au box. Est-ce que vous avez remarqué vraiment concrètement des changements dans le comportement ou des choses comme ça ?
6: Il y a énormément de changements, déjà en termes de santé. J'ai beaucoup moins de problèmes ostéo-articulaires. J'ai pas de chevaux qui ont de molettes. Voilà, alors que j'ai même un cheval de 14 ans. J'ai aucun chevaux qui ont des molettes.
7: Alors c'est quoi la molette ?
6: C'est un gonflement, en fait, surtout au postérieur. Souvent, on doit mettre argile, bande, etc., coton, tutti quanti, quoi. Donc là, j'ai même pas besoin. J'ai des membres vraiment sains et secs. Avant, je faisais venir l'ostéo tous les mois. Bon, parce que aussi, je suis très tata. C'est-à-dire que dès qu'il y a un cheval qui a un problème ou quoi, je vais le résoudre, en fait. Je vais pas essayer de forcer ou quoi. Ayant moi-même eu des problèmes ostéo-articulaires, on va dire, je sais ce que c'est de souffrir, quoi, de ça. Donc, je suis aussi tata. Donc, ouais, avant, l'ostéo venait tous les mois. Et là, aujourd'hui, il voit deux fois par an, quoi. Donc déjà, même en termes de coûts, ça change. Pour eux, ils sont quand même plus confort. Donc déjà, ostéo-articulaire en 1, problème respiratoire en 2, bah en fait, dehors, j'en ai pas. En 3, il y a aussi tout ce qui est, bah, comme j'ai dit, psychologique, avec les stéréotypies, les tics, bah, l'appui, tics de l'ours, etc. Bah, là, j'en ai pas du tout. L'agressivité aussi. Au boxe, on peut avoir pas mal de chevaux un peu agressifs, un peu tendus, mais en soi, ça se comprend complètement. Enfin, vous êtes enfermé, au bout d'un moment, c'est normal, quoi, d'être agressif. Alors que là, bah, j'ai aucun cheval agressif. Et même en termes, comme je dis, de musculature, etc., bah, c'est beaucoup mieux. J'ai pas de... même au travail, j'ai beaucoup moins de raideur ou quoi, même dès que je monte dessus, quoi. Au début, quand les chevaux box, faut les prendre, faut beaucoup marcher. Bon, ça, c'est pour les cavaliers consciencieux, hein, qui vont beaucoup les marcher, parce que ça, c'est pareil, c'est encore des chevaux box qui sortent à peine et qui tout de suite sont déjà au trot, etc. Enfin, bref, donc moi, en tout cas, quand ils étaient au box, je les marchais déjà beaucoup. Et au tout début, ils étaient très raides, très voilà, là, j'ai quasiment pas de raideur. Il y avait aussi, enfin, quand j'avais des chevaux au box, il y avait aussi des chevaux explosifs, en fait, qui pouvaient... qui étaient très sanguins, très... explosifs, c'est vraiment le mot, quoi. Alors que là, j'ai des chevaux tranquilles. Avant, et si je les montais pas une journée, même si je les sortais un peu comme ça, histoire de dire, allez, je te fais marcher, histoire que tu sois pas enfermé dans ton box, bah, la séance d'après, c'était très compliqué. C'était un combat plus qu'autre chose, parce que bah, le cheval était beaucoup trop énergique, quoi. Voilà. Alors que là, si je les monte pas une journée, voire même deux journées, je les reprends, ils sont nickels. Et que ce soit les chevaux de concours ou très bien les chevaux de débourrage, quoi. Et c'est ça qui est important, c'est que même un cheval au débourrage chez moi, je vais pas appréhender forcément de me dire oh ben je l'ai pas monté une journée ou deux jours, ben là ça va être je suis sûre d'aller au tas, quoi. Non, c'est des chevaux du coup qui sont très sains, très très bien dans leur tête, quoi.
7: Alors ces chevaux, ils appartiennent à quelqu'un? C'est des chevaux de sport qui sont là pour évoluer et pour être coachés par vous. Comment ça se passe avec les propriétaires? Est-ce que ils vous les laissent ou est-ce qu'ils viennent voir leurs chevaux quand même de temps en temps?
6: Bah alors là, du coup, j'ai uniquement que les miens puisque je viens de proposer cette offre-là en septembre. Et donc, je vais plus parler de mon expérience passée, on va dire, quand j'étais en Normandie avec mes propriétaires. Alors, c'est quand même bien différent d'une pension basique où la personne va venir monter son cheval, etc., ou va venir voir son cheval. Là, c'est beaucoup moins souvent. C'est-à-dire que le propriétaire va peut-être venir voir son cheval une fois par mois ou des fois même qu'en concours, en fait. Ça va vraiment dépendre des propriétaires. C'est vraiment pas la même gestion et le même but. Et ça dépend aussi du type de client qu'on a. Est-ce que c'est plus un client de type mécène qui veut uniquement, on va dire, faire de l'argent? Ou si c'est un petit éleveur passionné qui veut voir son cheval évoluer, quoi. Bon, je pense qu'on a une idée de quel type de client je préfère dans ces deux-là. Voilà. Mais ça dépend, oui, aussi du client qu'on a en face de nous, quoi. Voilà.
7: Il y a différents profils, quoi. Donc, on a parlé d'une journée type pour un des chevaux ici, mais une journée type pour vous, ça ressemble à quoi?
6: Eh bah, ben, malheureusement... Dans une société, il y a beaucoup de paperasse. Enfin, moi, j'appelle ça, je regroupe un peu tout dans paperasse. Donc, souvent, une bonne partie de ma matinée, ça va être justement la paperasse. Hein. C'est la partie que j'ai horreur, mais qui est nécessaire. Bon, ça regroupe vraiment beaucoup, beaucoup de choses, la paperasse. Ça regroupe les factures compta, répondre aux clients, faire de la pub, enfin tout ce qui est Instagram, etc. Ça peut être aussi, vu que je fais beaucoup de travaux, les devis pour les matériaux ou quoi, la logistique, que ce soit pour la nourriture des chevaux et tout. Enfin, ça regroupe vraiment énormément de choses. Et du coup, après, à cheval. J'ai de la chance là, d'avoir mon père en retraite qui m'aide beaucoup. Parce qu'il y a aussi une grosse partie gestion, entretien de la structure, hein, que ce soit lisser la carrière, entretenir les prêts, etc. Et donc ça, mon père me décharge vachement puisque c'est lui qui fait tout ça, quoi. Voilà, et puis c'est important, ça prend quand même pas mal de temps parce que je suis aussi tatasse sur la qualité de mes installations. La carrière, par exemple, elle est lissée tous les jours, quoi. Donc, pour pas justement avoir un sol un peu trop fouilleux, un peu trop... pas assez bon en tout cas pour ne pas que ce soit délétère pour mes chevaux. Une autre chose qui me tient à cœur, c'est aussi sur la gestion des pâtures, la gestion des herbes toxiques. Ça malheureusement, c'est dingue le nombre de structures, même professionnelles, que je vois avec du senesson par exemple, ou de la porcelle enracinée, alors que c'est toxique. C'est mortellement toxique pour les chevaux. Donc le discours de dire « oui mais il y touche pas », ok. Mais il y a quand même des morts, en fait, chaque année. Donc, il y touche pas, mais il y touche pas jusqu'à quand, en fait. Ou même les rats psychomores, ou les glands de chêne. Enfin, bref. Voilà, c'est... Encore une fois, la santé.
7: Oui, il y a vraiment de la prévention et de la désinformation, peut-être aussi, autour de tout l'environnement du cheval que les gens connaissent peut-être pas forcément. Quoi. Et sinon, pour les mois à venir, c'est quoi les gros projets, là ?
6: Et bah c'est de continuer dans la reprise des concours des chevaux, d'évoluer. Bah après, j'en ai deux à vendre, là, justement, ceux qui tournent en ce moment. Dont un, s'il n'est pas vendu, j'aimerais bien l'année prochaine réattaquer un peu dans les épreuves pro. Ça me ferait du bien. Voilà. Et puis, continuer du coup de développer encore la structure et d'améliorer encore plus. J'aimerais mettre, par exemple, des matelas dans les box, stabiliser devant les abris ou quoi, agrandir encore la carrière, enfin optimiser encore plus pour le confort des chevaux, qui coûte beaucoup d'argent, donc je peux pas tout faire d'un coup, mais voilà.
7: Et là, si quelqu'un qui nous écoute veut en savoir plus ou veut vous contacter pour mettre son cheval ici, on vous contacte où ? Quels sont les réseaux sociaux ?
6: Et sur les réseaux sociaux, vous pouvez me retrouver sur Instagram, Facebook et j'ai même une petite chaîne YouTube. Voilà, donc sous le nom de Élevage Bio, BI2LOT. Et sinon, ils peuvent me contacter au 07 87 63 87 01 ou par mail lucie.bio.bi2lot@hotmail.fr. Voilà.
7: Merci beaucoup Lucie et puis bon courage pour toute la suite de l'aventure.
6: Et ben merci à vous. 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

Ellie est assise chez sa sœur, ses valises à l'entrée du salon et elle pleure. De grosses lunettes noires lui cachent les yeux. Elle porte un t-shirt blanc et ses bras comme le ciel sont parsemés de bleu. Sa sœur lui dit que si elle le fait pas, c'est elle qui le fera porter plainte contre lui cette fois. 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L'une est grave et l'autre pleure. Oh, pourquoi t'es comme ça, mon joli ?

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1: En juin 1974, dans une épicerie de l'Ohio, un paquet de chewing-gum vendu 67 cents devient célèbre. C'est le premier article muni d'un code-barre à passer à la caisse. Au début des années 50, afin de faciliter la gestion de stock d'une épicerie de Philadelphie, Norman Woodland et Bernard Silver, étudiants en ingénierie, imaginent un système de référencement. Un motif composé de cercles concentriques, plus ou moins épais, qui, imprimés sur le produit, servirait à l'identifier. Mais les codes restent difficiles à déchiffrer et le seul appareil capable de les décoder, peu fiable. Norman Woodland, embauché par la société IBM, continue de travailler sur le sujet. Dans les années 70, les circuits électroniques et le laser ayant évolué permettent d'élaborer un lecteur efficace. Le code-barre est complété par une série de chiffres et devient horizontal.

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2: C'est la faute au pétrole, dansons la carmagnole, si tout a augmenté, dansons devant le buffet.

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3: Aujourd'hui, je vous emmène dans un endroit où le matin commence par un hennissement et où la journée finit quand le dernier cheval a été pansé.
4: Viens mon gars.
5: Oh bah oui bébé.
4: Ouais là, ouais, j'en ai 7 là.
5: Okay.
4: J'en ai 7. Ouais, puis j'ai du coup mes deux poulinières qui sont pleines. Donc un petit bébé l'année prochaine.
3: Ici, à Langonnette, dans le Morbihan, il y a une écurie pas tout à fait comme les autres. Pas de boxe toute la journée, pas de stress inutile, les chevaux vivent ensemble et au pré. Et dans le monde du sport équestre, où la performance est souvent reine, ce choix est presque une révolution.
4: Mais là, donc, lui il a 3 ans ?
6: Il va avoir 4 là.
4: Et c'est, là ils ont leur taille max ?
6: Ah non, lui va encore grandir.
7: Ah oui d'accord.
4: Ah ouais, ah, ok. Ouais.
6: Ah là, 3 ans, c'est pas encore... Ah non, ça grandit jusqu'à 7 ans les chevaux.
7: Par contre, c'est fou à quel point ils sont secs, on voit leurs veines et tout.
6: Ouais, bah il y a juste lui, il est un peu gros. Mais j'arrive pas à le faire maigrir. Voilà.
3: On part à la rencontre de Lucie Billot, cavalière de saut d'obstacle. Elle a créé son écurie de sport en 2023.
8: Bonjour Lucie et merci de nous accueillir dans votre écurie à Langonnette.
6: Bonjour, et ben avec plaisir.
8: Alors avant de parler de l'écurie en elle-même, j'aimerais qu'on revienne un peu sur vous, parce que derrière chaque projet, on se doute bien qu'il y a une histoire, on a vu un petit peu les articles sur internet, etc. Alors avant d'ouvrir l'écurie, vous étiez cavalière professionnelle, est-ce que vous pouvez nous raconter un peu comment vous êtes tombée dans le monde du cheval et votre parcours ?
6: Alors ça a commencé très tôt puisque ma sœur faisait du poney au poney club quoi. Ma sœur a 3 ans et demi de plus que moi et apparemment avant même de savoir marcher, j'étais déjà sur un cheval. Je pense que mes premiers mots c'était « je montais à cheval ». Donc même si j'étais beaucoup trop petite, normalement c'est à partir de 3 ans qu'on peut monter dans les poney clubs. Du coup la monitrice de l'époque, je devais avoir quoi, 1 an et demi, 2 ans, j'étais déjà sur un poney quoi, voilà. Et la passion ne m'a vraiment jamais quittée. Je pense que c'était la punition la plus extrême quand mes parents me disaient « tu vas être puni de poney ». D'ailleurs ça a dû arriver qu'une seule fois tellement que c'était horrible pour moi. Donc ça, et du coup bah, après j'ai évolué un peu. Je suis passée de poney club à écurie, un peu plus de sport on va dire. Donc j'ai fait le circuit tourné des As à poney, pour ceux qui ça va parler, voilà. Et ensuite, j'ai fait la transition à cheval avec mon premier cheval qui est toujours mon cheval de cœur, Ulster Béranger, que par contre, malheureusement, j'ai dû vendre, qui est aujourd'hui en Italie. Et c'est lui qui m'a amené sur mes premiers Grand Prix 130, 135. Donc là, on parle des épreuves pro. Et même les premiers CSI. Donc CSI, ça veut dire concours sauts internationaux. Voilà, donc j'ai tourné jusqu'en une étoile, encore une fois pour ceux qui vont connaître, voilà.
8: Donc c'est vraiment passion innée depuis toute petite, quoi. Ça a été quoi le déclic pour créer votre propre structure toute seule ?
6: Eh bah, ben, le déclic, c'est que je pense que j'ai toujours été très sensible au bien-être de mes chevaux. Sauf qu'à l'époque, dans l'écurie où j'étais, les chevaux de sport, c'est encore malheureusement un peu comme ça, même si ça évolue. Les chevaux de sport, c'est au box. C'est les chevaux de loisirs ou de clubs qui sont dehors. Et avec toute une gestion, même en termes de intrinsèquement du travail du cheval, c'était on lui impose ça et il n'a pas le choix. Et on n'est pas forcément à son écoute, etc. Et j'ai justement ce cheval-là, Ulster Béranger, qui a eu des problèmes de santé dû au fait qu'il était au box. Il a eu de gros problèmes respiratoires. J'ai été voir... J'ai été me déplacer assez loin pour rencontrer un super vétérinaire, Vianney de Pona, donc le frère d'Emeric de Pona, qui m'a littéralement sauvé mon cheval et qui m'a... où on a eu un gros suivi pour le cheval, pour tout mettre en œuvre, etc. Avec par exemple du foin hyène, de l'inhalation, un box en copeaux sans poussière, tout ça, sauf qu'en fait, à l'époque où j'étais, enfin dans les écuries où j'étais, eh ben, il n'y avait pas forcément possibilité d'avoir une gestion optimale pour mon cheval, on va dire. Et même la manière de travailler, etc., ça a commencé un petit peu à m'agacer, si je puis dire. Voilà. Et puis, bah oui, je prenais aussi de l'âge. J'arrivais à 18 ans, donc on commence un peu plus à réfléchir par soi-même et pas écouter bêtement ce qu'on nous dit, quoi. Du coup, ouais, j'avais besoin de gérer mes chevaux par moi-même, comme je le voulais, pour vraiment avoir un suivi optimal sur leur bien-être et aussi évoluer dans ma gestion de ma pratique et même dans les chevaux. C'est pour ça que d'ailleurs, j'ai été me former quelques semaines, moi, chez Timothée Ancium. Et ensuite, j'ai travaillé avec son papa, Patrick Ancium, qui a été mon entraîneur pendant pas mal de temps. Et puis aussi, j'arrivais à 18 ans, il y avait besoin de gagner de l'argent, hein, mine de rien. voilà, donc du coup, c'est pour ça que j'ai ouvert ma société avec mes premiers propriétaires de chevaux de sport, avec la valorisation, etc. Voilà.
8: Alors, pourquoi avoir choisi le centre Bretagne? Parce que vous venez pas du tout de Bretagne.
6: Eh bah, bien, pas du tout. Le centre Bretagne, pourquoi? Ça faisait des années qu'on... À la base, c'était avec mon père, parce que j'étais encore mineure. On cherchait des pâtures, justement, pour mes chevaux. Et en Normandie, enfin, du moins, la région où j'étais, c'était hors de prix. On était à 20 000 euros l'hectare, à peu près. Le moindre hectare était pris par les agriculteurs, préemption de la SAFER et tutti quanti. Donc, au bout d'un moment, j'avais une super voisine qui me prêtait 2 hectares, sauf que je développais en parallèle... Enfin, j'avais eu ma première poulinière, qui avait déjà un poulain. Elle venait de mettre bas de son deuxième. Je venais de racheter une deuxième poulinière qui était pleine, etc. Donc, à un moment donné, en 2 hectares, les chevaux étaient tout le temps au foin, etc. C'est pas une vie, c'est pas... Voilà. Et je suis partie chercher ma chienne, ma husky, en Bretagne. Et où, clairement, je me suis pas sentie dépaysée. Parce que je dirais qu'en tant que bonne Normande, très attachée à ma terre, etc., dès que je voyageais un peu plus que ma Normandie, je voyais des pâtures pas aussi vertes qu'en Normandie, pas le climat machin, donc ça me plaisait pas. Mais c'est vrai qu'en Bretagne, je me suis sentie bien. Donc j'ai élargi ma recherche et il y a eu 2 biens qui me sont passés sous le nez dans la journée, qui étaient au bord de la Bretagne, entre Bretagne et Normandie. Donc dans la journée qui me sont passés sous le nez et j'ai vu cette annonce donc ici en Centre-Bretagne, où au début j'ai même cru à une blague quand j'ai vu 40 hectares au prix où c'était annoncé. Donc j'ai tout de suite appelé, ils m'ont dit non, on s'est pas trompé, etc., c'est bien ça. Donc clairement j'ai signé à distance sur photo vidéo dans la journée pour pas que ça me passe sous le nez, quoi. Bon, après j'étais pas bête quand même, je savais qu'on avait je crois 10 ou 15 jours de rétractation pour le compromis. Donc pendant ces 10-15 jours, j'en ai profité pour venir visiter, voir si ça correspondait ou pas. Bon, après en soi, tout était dans un état de délabrement extrême, donc clairement j'achetais que des pâtures, quoi. Donc il n'y avait pas trop de surprises à ce niveau-là, et les pâtures étaient bonnes. Enfin, en termes d'herbes, c'était, il n'y avait pas forcément trop de mauvaises herbes ou quoi, voilà.
8: Et alors, changement donc radical, on l'a déjà dit, mais aussi dans la pratique, enfin la façon dont vous fonctionnez, votre écurie, elle est surtout réputée comme unique en Centre-Bretagne. Alors, qu'est-ce qui la rend unique par rapport aux autres structures du coin ?
6: Eh bien, c'est vrai qu'on peut me prendre un peu pour une folle dans le milieu, on va dire, puisque, comme j'ai dit en début d'interview, malheureusement, c'est encore trop ancré, c'est que les chevaux de sport ne doivent pas forcément aller dehors. Donc ça évolue un tout petit peu, dans le sens où aujourd'hui, quand il fait beau, Les chevaux de sport ont le droit à un petit paddock, bien sûr tout seul, hein, parce qu'il ne faudrait surtout pas qu'ils se blessent ou quoi avec d'autres copains. Enfin voilà. Donc en fait, ça ne répond pas du tout à leurs besoins physiologiques, ça crée pas mal de problèmes, que ce soit des problèmes d'éthique, enfin des stéréotypies, donc des problèmes un peu plus mentaux, si je puis dire, liés au stress, etc. On peut donc un cheval au boxe, ça a aussi des problèmes ostéo-articulaires, hein, les molettes, les tout ça. Enfin, ceux qui ont des chevaux au boxe vont savoir de quoi je parle. Et c'est qu'un petit exemple, hein, parce qu'il y a aussi par exemple les problèmes respiratoires, etc. Là, je donne que quelques exemples. Et en fait, il y a eu des études aussi de fait sur le fait que les chevaux au pré ne se blessent pas forcément plus qu'au boxe. Voilà, donc ça c'est une info importante à savoir, hein, pour ceux qui ont un peu peur de mettre leurs chevaux de sport, voilà. Et puis même de base, en fait, faut les respecter, quoi. Faut respecter leurs besoins. J'aime bien dire que c'est comme si qu'on enfermait un athlète de haut niveau dans ses toilettes. Bah, il va, excuse-moi du terme, mais il va péter un câble, en fait. Et même au niveau physique, celle-là, je le vois bien, mes chevaux, niveau musculature et tout, alors moi, j'ai des prêts, mais des grands prêts, parce qu'il y a prêts et prêts aussi, hein. Ça, c'est juste le mettre au prêt dans 20 par 20 et qu'il n'y ait même pas d'herbe, parce que 20 par 20, on ne peut même pas voir d'herbe si le cheval, il va tout le temps, quoi. Donc c'est vraiment aussi avoir des grands prêts, etc. Et en termes de musculature, on voit qu'il y a une vraie différence, et même en termes mentalement, quoi. C'est des chevaux qui sont apaisés, qui sont... c'est pas un drame si je les bosse pas 7 jours sur 7, quoi. Et d'ailleurs, c'est même pas un fonctionnement que je veux faire, puisque après avoir été cavalière professionnelle, j'ai eu un petit passage aux pompiers de Paris. Et les pompiers de Paris, clairement, bah là, j'ai vécu moi-même, on va dire, le sport très intensif pour mon corps à moi, où clairement, si on s'entraîne 7 jours sur 7, eh ben, on se casse, littéralement, voilà. Donc ça m'a vachement aidé aussi de ma pratique aujourd'hui et ma gestion de mes chevaux, c'est-à-dire que moi, mes chevaux, ils ne bossent pas 7 jours sur 7. Et du coup, c'est pas un drame, justement, s'il y a une journée où ils sont pas travaillés, parce qu'ils sont dehors, parce qu'ils marchent, des chevaux au box, un cheval qui est pas sorti une journée, mais vous vous rendez compte, il explose, quoi, et c'est tout à fait normal.
8: Donc, vous parlez d'athlètes, à proprement parler, enfin, comme les hommes, au final. Et moi, quand je me suis renseignée, j'ai vu beaucoup écuries de sport, un peu partout sur les articles. Mais ça veut dire quoi, concrètement? C'est quoi les services que vous proposez?
6: Alors, bah, du coup, une écurie de sport, c'est vraiment pour... les chevaux de sport, c'est un peu bête à dire, voilà. Et après, il y a plusieurs catégories de sport. On peut avoir du complet, du CSO, ou même des écuries de sport d'endurance. Enfin, il y a pas mal de choses. Ou de courses, hein, tout simplement aussi. Alors moi, c'est vraiment CSO, c'est-à-dire concours de saut d'obstacle. C'est comme on peut voir au JO, en fait. Voilà, donc moi c'est vraiment ça, et ce que je propose, c'est de la pension valorisation. Donc ça, c'est exactement ce que je faisais en Normandie, c'est-à-dire qu'on me confie son cheval pour que je le monte, en fait, et que je l'améliore, soit parce que la personne a des problématiques avec son cheval, n'arrive plus soit à s'entendre, ou soit c'est un jeune cheval et il y a des étapes qu'elle n'arrive pas à faire passer ou quoi, ou soit tout simplement ça peut être pour améliorer les performances dans un but peut-être de vendre après, donc du coup le cheval va être vendu plus cher, ou aussi valorisation pour une poulinière, c'est-à-dire que derrière on veut un peu montrer avant que la jument fasse son premier poulain, on veut un peu montrer ce qu'elle vaut en concours. Donc ça peut être ça. Je propose aussi en ce moment des accompagnements coaching, on va dire, où en plus là c'est super intéressant parce que c'est gratuit pour le moment, parce que je regarde pour passer mon DEGEPS, donc là j'ai eu mes TEP, comme on dit, de DEGEPS. Là c'est plus un terme financier, savoir si je le fais cette année ou l'année prochaine, parce que ça coûte pas mal d'argent, et du coup c'est super intéressant, ça, pour les personnes, de se faire accompagner, bah, gratuitement, voilà.
8: On a parlé de l'achat du terrain, donc un peu la complexité de trouver même la bonne taille, je suppose, pour avoir assez d'espace pour les chevaux. Qu'est-ce qui a été le plus dur dans les travaux, ou c'est encore peut-être en cours ?
6: Et bah oui, c'est encore en cours les travaux, ça n'en finit jamais, hein, parce qu'il y a déjà même une question de budget très importante dans les chevaux. Bon après là, la structure elle est quand même opérationnelle, donc c'est top, enfin, ça me change la vie quoi. Et ce qui a été le plus dur en termes de travaux, je dirais que ça a été, c'est pas vraiment les travaux, enfin il y a une période très très dure, c'était suite à la tempête Ciaran, puisque bah, là vous voyez le bâtiment, la toiture etc. a été refaite, puisque tous mes bâtiments, même les bâtiments en face à foin et tout, tout a été touché. Et je commençais tout juste à avoir un peu de boxe, hein, une stalle, etc. Donc ça a commencé à être un minimum confort. Et la tempête est passée par là, et à tout prix, avec des problèmes derrière d'assurance, etc. Des expertises très, très longues, parce qu'il y avait tellement de dégâts partout que les experts ne pouvaient pas être partout, quoi. Donc ça a été ça, ça le plus dur, quoi. C'est de se dire, casser un peu l'espoir où j'avais trimé pendant déjà des mois à construire, parce que je rénove tout moi-même, à part la toiture, en fait. Donc même tous les box, tous les parpaings et tout ça que vous voyez derrière, c'est moi qui les ai montés. Donc ça a été déjà un dur labeur pendant quelques mois, et après la tempête Ciaran est venue tout me prendre en fait, donc ça a été très dur, voilà, c'était le moment le plus délicat, on va dire.
8: Mais du coup ça reste une fierté d'avoir réussi à tout un petit peu rattraper, ça fait plaisir aussi de s'y retrouver, quoi.
6: Oui, ça c'est sûr, c'est, oui.
8: Et donc là le projet, vraiment ce qui vous tient à cœur dedans, c'est le bien-être des chevaux, on l'a bien compris. Alors ça ressemble à quoi une journée type pour un pensionnaire ici?
6: Et bah clairement déjà ça commence par une vie au pré avec des copains, et bien sûr des copains bien choisis, hein, pas c'est pour qu'ils se fassent martyriser, mais en effet vaut mieux qu'ils soient tout seuls limite, hein. Donc une vie au pré avec de vrais copains où du coup ils peuvent manger comme ils veulent, etc. Ils ont donc moi je leur donne des CMV, compléments minéraux vitaminés, avec un aliment concentré, où justement ça aussi les écuries, je suis vraiment axée sur le bien-être et la santé des chevaux, où on, avec moi personnellement, mais tout ce que je donne à manger, je fais super attention au taux d'amidon, ou même par exemple au sélénium, enfin pas mal de choses comme ça, donc l'alimentation est très très très étudiée, très individualisé, j'ai un tableau avec toutes les données machin pour calculer tout au mieux et tout, voilà, pour chaque cheval, parce que ça c'est encore un peu une cause pour laquelle je me bats un peu et où j'essaie de diffuser au maximum. On a tellement aujourd'hui d'études, on peut pas dire qu'on ne sait pas. Et c'est prouvé que les chevaux de sport, il y en a énormément qui ont des ulcères gastriques. Et en fait, leur donner un taux d'amidon assez élevé, bah, ça augmente les ulcères, et voire même ça, du coup, pour les soigner, tout ça, c'est très compliqué. Et derrière, ça crée des chevaux qui sont douloureux, en fait. Et la plupart d'autres professionnels ou d'autres personnes, moi, là, je vais me faire un peu taper sur les doigts, on va me dire « Oh, la méchante hein !» Mais ça m'énerve, parce que c'est les chevaux qui prennent, en fait. Et un cheval douloureux, aujourd'hui, dans pas mal d'écuries, en fait, il va d'abord se faire réprimander parce qu'il réagit à telle ou telle chose, parce qu'il rue, parce que machin, plutôt que d'essayer de le comprendre et d'essayer d'optimiser au mieux sa vie pour lui, quoi. Voilà. Donc ça, c'est un petit peu un combat aussi pour moi. Et donc, ils ont ce complément-là, au niveau de la nourriture. Après, ils sont, montés. Voilà, et ensuite, une douche, et puis ils repartent au champ avec les copains, quoi. Donc c'est une vie, je pense, très agréable pour eux. Enfin, en tout cas, j'essaie de leur offrir la meilleure vie pour eux, quoi.
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8: Et on parlait tout à l'heure de la différence entre être dehors et être au box. Est-ce que vous avez remarqué vraiment concrètement des changements dans le comportement ou des choses comme ça?
6: Il y a énormément de changements. Déjà en termes de santé, j'ai beaucoup moins de problèmes ostéo-articulaires. J'ai pas de chevaux qui ont de molettes. Voilà, alors que j'ai même un cheval de 14 ans. J'ai aucun cheval qui ont des molettes.
8: Alors c'est quoi la molette?
6: C'est un gonflement en fait, surtout au postérieur. Souvent, on doit mettre argile, bande, etc., coton, tutti quanti, quoi. Donc bah là, j'ai même pas besoin. J'ai des membres vraiment sains et secs. Je faisais venir l'ostéo tous les mois. Bon, parce que aussi, je suis très tata. C'est-à-dire que dès qu'il y a un cheval qui a un problème ou quoi, je vais le résoudre en fait. Je vais pas essayer de forcer ou quoi. Ayant moi-même eu des problèmes ostéo-articulaires, on va dire, je sais ce que c'est de souffrir quoi de ça. Donc je suis aussi tata. Donc ouais, avant l'ostéo venait tous les mois. Et là aujourd'hui, il voit deux fois par an quoi. Donc déjà, même en termes de coûts, ça change. Pour eux, ils sont quand même plus confort. Donc déjà, ostéo-articulaire en 1, problème respiratoire en 2, bah en fait, dehors, j'en ai pas. En 3, il y a aussi tout ce qui est, bah, comme j'ai dit, psychologique, avec les stéréotypies, l'éthique, bah, la puitique de l'ours, etc. Bah, là, j'en ai pas du tout. L'agressivité aussi. Au boxe, on peut avoir pas mal de chevaux un peu agressifs, un peu tendus, mais en soi, ça se comprend complètement. Enfin, vous êtes enfermé, au bout d'un moment, c'est normal quoi, d'être agressif. Alors que là, bah, j'ai aucun cheval agressif. Et même en termes, comme je dis, de musculature, etc., bah, c'est beaucoup mieux. J'ai pas de. Même au travail, j'ai beaucoup moins de raideur ou quoi, même dès que je monte dessus, quoi. Au début, des chevaux box, il faut les prendre, il faut beaucoup marcher. Bon, ça, c'est pour les cavaliers consciencieux hein, qui vont beaucoup les marcher, parce que ça, c'est pareil, c'est encore des chevaux box qui sortent à peine et qui tout de suite sont déjà au trot, etc. Enfin bref, donc moi, en tout cas, quand ils étaient au box, je les marchais déjà beaucoup. Et au tout début, ils étaient très raides, très voilà, là, j'ai quasiment pas de raideur. Il y avait aussi, enfin, quand j'avais des chevaux au boxe, il y avait aussi des chevaux explosifs, en fait, qui pouvaient. Bah, qui étaient très sanguins, très. Ouais, explosifs, c'est vraiment le mot, quoi. Alors que là, j'ai des chevaux tranquilles. Avant, et si je les montais pas une journée, même si je les sortais un peu comme ça, histoire de dire « Allez, je te fais marcher, histoire que tu sois pas enfermé dans ton box bah, », la séance d'après, c'était très compliqué. C'était un combat plus qu'autre chose, parce que bah, le cheval était beaucoup trop énergique. Quoi. Voilà. Alors que là, si je les monte pas une journée, voire même deux journées, je les reprends, ils sont nickels. Et que ce soit les chevaux de concours ou très bien les chevaux de débourrage. Quoi. Et c'est ça qui est important, c'est que même un cheval au débourrage chez moi, je vais pas appréhender forcément de me dire oh ben je l'ai pas monté une journée ou deux jours, bah ben là ça va être je suis sûre d'aller au tas quoi. Non, c'est des chevaux du coup qui sont très sains, très très bien dans leur tête quoi.
8: Alors ces chevaux ils appartiennent à quelqu'un, c'est des chevaux de sport qui sont là pour évoluer et pour être coachés par vous. Comment ça se passe avec les propriétaires? Est-ce que ils vous les laissent ou est-ce qu'ils viennent voir leurs chevaux quand même de temps en temps?
6: Bah alors là, du coup, j'ai uniquement que les miens puisque je viens de proposer cette offre-là en septembre. Et donc, je vais plus parler de mon expérience passée, on va dire, quand j'étais en Normandie avec mes propriétaires. Alors, c'est quand même bien différent d'une pension basique où la personne va venir monter son cheval, etc., ou va venir voir son cheval. Là, c'est beaucoup moins souvent. C'est-à-dire que le propriétaire va peut-être venir voir son cheval une fois par mois ou des fois même qu'en concours, en fait. Ça va vraiment dépendre des propriétaires. C'est vraiment pas la même gestion et le même but. Et ça dépend aussi du type de client qu'on a. Est-ce que c'est plus un client de type mécène qui veut uniquement, on va dire, faire de l'argent? Ou si c'est un petit éleveur passionné qui veut voir son cheval évoluer, quoi. Bon, je pense qu'on a une idée de quel type de client je préfère dans ces deux-là. Voilà. Mais ça dépend, oui, aussi du client qu'on a en face de nous, quoi. Voilà.
8: Il y a différents profils. Donc on a parlé d'une journée type pour un des chevaux ici, mais une journée type pour vous, ça ressemble à quoi?
6: Eh bah, bien, malheureusement... dans une société, il y a beaucoup de paperasse. Enfin, moi, j'appelle ça, je regroupe un peu tout dans paperasse. Donc, souvent, une bonne partie de ma matinée, ça va être justement la paperasse. Hein. C'est la partie que j'ai horreur. mais qui est nécessaire. Bon, ça regroupe vraiment beaucoup, beaucoup de choses, la paperasse. Ça regroupe les factures compta, répondre aux clients, faire de la pub, enfin tout ce qui est Instagram, etc. Ça peut être aussi, vu que je fais beaucoup de travaux, bah, les devis pour les matériaux ou quoi, la logistique, que ce soit pour bah, la nourriture des chevaux et tout. Enfin, ça regroupe vraiment énormément de choses. Et du coup, après, bah, à cheval, j'ai de la chance là, d'avoir mon père en retraite qui m'aide beaucoup parce qu'il bah, y a aussi une grosse partie gestion entretien. De la structure, hein, que ce soit bah, lisser la carrière, entretenir les prêts, etc. Et donc ça, mon père me décharge vachement puisque c'est lui qui fait tout ça, quoi. Voilà. Et puis c'est important, ça prend quand même pas mal de temps parce que je suis aussi tatasse sur la qualité de mes installations. La carrière, par exemple, elle est lissée tous les jours, quoi. Donc pour pas justement avoir un sol un peu trop fouilleux, un peu trop pas assez bon en tout cas pour ne pas que ce soit délétère pour mes chevaux. Une autre chose qui me tient à cœur, c'est aussi sur la gestion des pâtures, la gestion des herbes toxiques. Ça malheureusement c'est dingue le nombre de structures même professionnelles que je vois avec du senesson par exemple ou de la porcelle enracinée alors que c'est toxique. C'est mortellement toxique pour les chevaux. Donc le discours de dire oui mais il y touche pas, ok. Mais il y a quand même des morts, en fait, chaque année. Donc, il y touche pas, mais il y touche pas jusqu'à quand, en fait. Ou même les rats psychomores, ou les glands de chêne. Enfin, bref. Voilà, c'est encore une fois la santé.
8: Oui, il y a vraiment de la prévention et de la désinformation, peut-être aussi, autour de tout l'environnement du cheval que les gens connaissent peut-être pas forcément. Quoi. Et sinon, pour les mois à venir, c'est quoi les gros projets, là ?
6: Et bah c'est de continuer dans la reprise des concours des chevaux, d'évoluer. Bah après, j'en ai deux avant, là, justement, ceux qui tournent en ce moment. Dont un, s'il n'est pas vendu, bah j'aimerais bien l'année prochaine réattaquer un peu dans les épreuves pro. Ça me ferait du bien. Voilà. Et puis, continuer du coup de développer encore la structure et d'améliorer encore plus. J'aimerais mettre, par exemple, des matelas dans les box, stabiliser devant les abris ou quoi, agrandir encore la carrière, enfin optimiser encore plus pour le confort des chevaux, qui coûte beaucoup d'argent, donc je peux pas tout faire d'un coup, mais voilà.
8: Et là, si quelqu'un qui nous écoute veut en savoir plus ou veut vous contacter pour mettre son cheval ici, on vous contacte où ? Quels sont les réseaux sociaux ?
6: Et bah, sur les réseaux sociaux, vous pouvez me retrouver sur Instagram, Facebook et j'ai même une petite chaîne YouTube. Voilà, donc sous le nom de Élevage Bio, B-I-2-L-O-T. Et sinon, ils peuvent me contacter au 07 87 63 87 01 ou par mail lucie.bio.bi2lot@hotmail.fr. Voilà.
8: Merci beaucoup Lucie et puis bon courage pour toute la suite de l'aventure.
6: Et ben merci à vous. 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
2: L'expulsion de Muriel Zak.
3: Dans la première partie, Bintou, 10 ans, est réveillée la nuit par des cris. La police vient évacuer l'immeuble insalubre. Elle voit son père plaqué au mur et menotté. Une caméra de télévision filme la scène. Le lendemain matin, tous les enfants sont regroupés dans un bus. La maîtresse de Bintou monte à bord et les emmène à l'école. Tout le monde la regarde, car Bintou est passé à la télé. Le soir, elle retrouve sa famille chez elle, car l'expulsion a échoué.
2: L'escalier ressemblait à un poulailler en folie. Ça criait, ça courait partout. Il y avait des policiers à tous les étages et chaque famille sortait en traînant des paquets ficelés à la hâte ou des sacs débordants. Je ne sais pas comment nous sommes arrivés en bas. J'ai un trou noir dans la tête. Mais je me souviens très bien de ma stupeur en sortant du couloir sombre qui mène à la rue. Une rangée de policiers casqués formait une allée. On aurait dit une haie d'honneur, comme celle qu'on avait faite à la sortie de la mairie pour encadrer Safia et Modkar le jour de leur mariage. Mais là, pas de riz, pas de pétales de fleurs, ni de joujoux. Juste une rangée de dos et de casques. Pourtant, j'ai entendu des cris, des appels venant de l'autre côté de la rangée des policiers. Des voix hurlaient « Non aux expulsions, laissez-les chez eux !» Qui pouvait venir à notre aide? Je n'ai pas pu me poser plus longtemps la question. Les policiers me poussaient dans un bus garé juste en face de notre immeuble. À l'intérieur du bus, j'ai retrouvé presque tous les enfants de l'immeuble. Les plus petits étaient accrochés aux bras des mères ou des grandes sœurs. Bizarrement, on n'entendait plus aucun pleur. Aminata est montée derrière moi. J'ai essayé de lui sourire, mais rien ne passait mes lèvres. « Regarde dehors », m'a-t-elle murmuré à l'oreille. « Il y a la maman de ta copine Lucie. » Juste à côté d'elle, j'ai vu la maman d'Uxo vieille. Il y avait le papa aussi de Pauline, et celui de Paul et Léa, les jumeaux. « Paul, c'est mon amoureux, mais c'est un secret. » Il y avait beaucoup d'autres têtes que je connaissais, des voisins du quartier. C'était eux qui criaient si fort contre notre expulsion. Soudain, j'ai bondi. « Aminata, il y a ta prof principale. » « Oh là là, la honte !» a murmuré Aminata, pourvu qu'elle ne m'ait pas vu passer. Moi, je trouvais plutôt super ces gens venus nous défendre. Mais Aminata, elle aurait voulu se faufiler dans un trou de souris, disparaître sous terre. Les événements tournaient mal sur le trottoir. Les pères avaient refusé de grimper dans le bus. Le ton montait avec les policiers. je me suis assise. Les sièges du bus étaient recouverts de plastique. C'est désagréable de s'asseoir sur du plastique. Aminata, tu as vu ? J'ai murmuré. On est monté dans un bus tout neuf. Ils n'ont même pas encore enlevé les housses en plastique. Ma sœur a ricané. Que tu es naïve, ma pauvre Bintou. Tu t'imagines qu'ils ont utilisé des bus tout neufs pour nous embarquer? Pas du tout. Ils ont recouvert les sièges de plastique exprès pour qu'on ne salisse pas leur joli bus. Pour eux, on vit dans des immeubles sales et puants. Et en plus, on n'est que des noirs. Alors forcément, on doit être aussi sale et puant. Aminata parlait avec rage. Ses lèvres tremblaient de fureur. J'avais envie de pleurer. Je me suis encore retenue. Ce n'était décidément pas le moment. Le jour s'était levé. Un jour sale, où le soleil hésitait à pointer le bout de son nez. J'avais faim et surtout très envie de faire pipi. Combien de temps allions-nous rester dans ce bus? Les plus petits s'étaient rendormis sur les genoux des mamans. J'en aurais bien fait autant. Peu à peu, la buée mangeait les vitres. L'agitation autour du bus devenait de plus en plus floue. Bientôt, on ne vit plus rien. Je me plongeais au pays des sorciers d'Harry Potter. Qui est intervenu ce matin-là? Le maire, Allah, le marabout du village, la chance ou bien Harry Potter? Moi, je crois surtout que les voisins et les parents des copains ne voulaient pas laisser partir le car. Alors, les policiers ont bien été obligés de céder. Une policière est venue nous parler. Elle disait que chez nous c'était dangereux, que notre maison pouvait prendre feu. Je repensais aux images que j'avais vues au journal télé, des gens qui pleuraient parce que l'incendie avait tout brûlé, y compris leurs enfants. Le jour où on l'a vu ça, papa et maman se sont disputés très fort. D'habitude, ça cesse vite. Mais là, ils ont crié longtemps. « On ne peut plus rester ici, » hurlait maman. « Regarde ce qui arrive. »« Tu as une autre solution, » hurlait papa, encore plus fort. Maman se tordait les mains. Papa criait. « Je travaille dur, j'ai un salaire. Personne ne veut nous loger. Qu'est-ce que j'y peux ?» Nous, les enfants, nous étions partis dans la chambre. J'ai eu du mal à m'endormir. J'entendais maman pleurer. Et puis, j'avais un peu peur. Du feu, parce que les copains de papa, quand ils viennent, fument toujours beaucoup. Aussi de papa, parce qu'il était parti en claquant la porte. J'avais peur qu'il ne revienne jamais.
4: Pour notre santé mentale, ouvrons-nous aux arts. Les participants témoignent.
5: Oui, moi je suis arrivé dans le projet lié à une personne qui s'appelle Yves, qui fait partie de l'association, de votre association. Et en fait, m'avait en effet parlé de pièces radiophoniques et comme je suis comédien et que j'ai beaucoup, moi, travaillé dans le secteur de la voix, évidemment, c'est un secteur et une discipline qui me parle et qui fait que j'étais assez enthousiaste de me dire, tiens, oui, en effet, ça peut être intéressant de diriger des personnes qui auront envie de lire au micro, puisque j'ai moi-même fait cette expérience. Donc, une fois arrivé avec vous, il est arrivé le fait que qu'est-ce qu'on allait faire avec un groupe de gens. Une pièce radiophonique, c'est compliqué, parce que là, on a un problème de distribution. Et là, quand on a des personnes qui s'invitent comme ça, sans savoir si elles vont rester, pas rester, c'était un peu dangereux de se lancer dans une pièce avec des personnages qui devraient être là tout le temps ou pas. Donc l'arrivée de lecture de contes ou d'histoires courtes était plus propice et ça permettait à chacun en plus de pouvoir se lancer avec peut-être moins de timidité, moins de risques en choisissant leur propre texte du coup. Puis c'est comme ça que moi je me suis inséré dans leur vie avec ce projet de venir les aider à savoir lire un texte au micro. Qui n'est pas pareil que de lire chez soi, qui n'est pas pareil que de jouer au théâtre. Et de ce fait, on a ce travail qu'on a fait ensemble avec moi de leur apprendre à raconter une histoire. Voilà. Comme je disais souvent, on va raconter une histoire comme on raconte une histoire à un enfant le soir avant de s'endormir. C'était le but de faire partager par le biais du micro une histoire lue par des bénévoles qui se sont donc prêtés au jeu et qui ont été un peu, entre guillemets, dirigés par moi, et qui, au fur et à mesure, ont pu se détendre, peut-être avoir peur, et puis arriver quand même à se lancer devant un micro, parce que c'est impressionnant. Et puis, d'un seul coup, on enregistre, et puis après... Il y a toute la magie du montage, parce que ça fait partie aussi du travail, parce qu'ils se sont trompés, on a repris, ils se sont trompés, on a repris. Et derrière tout ça, il y a du montage, et avec l'aide de Lydie, qui a fait ce travail de montage, ça permet d'avoir après une histoire qui tient de A à Z, comme ça, comme si c'était rien passé. Mais il y a tout un travail qui a eu lieu auparavant avec moi et avec eux. Et ça m'a permis, moi, de voir aussi que quand on n'est pas comédien et qu'on a des sensibilités, on peut tout à fait lire et faire passer, j'espère, le texte que vous écouterez ou que vous aurez entendu à la radio.
3: Retrouvez-nous demain à 9h15 pour d'autres histoires et à 18h45 pour la suite de l'expulsion.
0: Iori Shalom de Radio Brodunet.

0: Aïe donc. Ile, c'est les causeries du jeudi de Dedelco, au CAC Sud 22. Écoutez donc.
1: Vitesse.
2: Tu sais, t'es à quelle vitesse que va la charrette moulinière?
1: La charrette moulinière? Tchiksei.
2: La charrette qui les mentions dans les contes, yel qui tchitch dans les chemins à la netteille, et qui est là pour ramasser yeux qui sont à point de mort.
1: Il y en a un beurre d'acier dentais.
2: Point. Son allemand est de 2,95 km à lourd de moyenne.
1: Pas 3, t'es sûr?
2: Mais c'est pas moi qui le dis. C'est une équipe de chercheurs de Sydney, en Australie.
1: Comment qu'ils ont ça, eux? Ils l'ont flashé, la charrette moulinière ou chi?
2: Ils se sont dit que la vitesse de la marche d'une personne d'âge est une vraie bonne manière de connaître son portement. Et de ça, le temps qu'il a devant lui avant que de mourir.
1: Plus vitement tu marches et plus longtemps tu vis, qu'est.
2: V'là. Si tu herboles, si tu halles de la tchette, c'est fini de tes écorouilles. Arbou. Si tu rouettes, t'es corbon pour continuer ta virée.
1: Et pour l'âme est en bain, Knanvet en toute saison, hardit le monde, court les centres, astourci, piangou et djié.
2: Probable, les chercheurs menaient une enchette sur une troupée d'hommes de 70 ans. Chronométrie de l'ous encalé et regardit des siens qui sont morts dans les mouets et les années sur les 5 ans qu'on s'y a vu. Et de même, il trouvait à quelle vitesse la charrette moulinière les avait rejoints.
1: À lourd.
2: Cheminée à moins de 2,95 km à lourd, c'est gandilleux. Arbou, à partir de 4,9 km à lourd, la charrette moulinière, ou son aripette de cheval, n'est pas en même de rattraper un vieux marchou vioche.
1: Dans les calculs là, y a eu câlin le moins vitement, fut prin les premiers ce bain.
2: Dame Feur.
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0: À la prochaine, on les causeries du jeudi.
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